0: père du Mars. Quand tu connais le point, toi, tu seras respecté. Et tu crois qu'un lien Schmitt, ça va ramener le respect?
1: Le respect, je sais pas, mais en tout cas, ça va t'améliorer la balance.
2: OMG, DIF, le tueur, tu entends vraiment la distance et tu me dis, tu es sur un niveau.